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0: 3h du matin.
1: Il est 3h.
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1: Il est 4 heures du matin.
2: Il est 4 heures.
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0: 5h
1: du matin.
2: Il est 5h.
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0: 6h du matin.
1: Il est 6h.
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8: L'émission s'appelle Regarde ailleurs. Regarde ailleurs, c'est donner la parole à des personnes qui prennent la route, qui se mettent en mouvement. Et l'idée de Regarde ailleurs, élargir son regard sur le monde à travers toutes ces rencontres qu'on peut faire sur les routes du monde. Voilà, donc Regarde ailleurs, élargir son spectre et sa vision grâce au partage d'expériences. Donc là, Gala.

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2: Vous écoutez RFI, il est 13h à Paris, 11h en temps universel. Et nous retrouvons Gilles Moreau pour le journal. Bonjour Gilles.
3: Bonne journée à vous Emmanuel Bastide. Bonjour à tous. Dans l'actualité, les premiers pas du nouveau Premier ministre britannique Andy Burnham. Le successeur de Keir Starmer affiche sa volonté de rupture. Quant à son style, il se veut plus proche des préoccupations du quotidien, nous dira dans un instant notre correspondante à Londres. Au Moyen-Orient, une 9e nuit consécutive de frappes. Le Koweït et Bahreïn ont de nouveau été attaqués par l'Iran. Réponse à des salves américaines qui s'étendent à travers l'Iran. Les armes continuent aussi de parler entre la Russie et l'Ukraine. Plus de 400 drones lancés la nuit dernière en direction de la région de Moscou. Dans ce journal aussi, le retour au pays des héros. L'avion qui ramène les nouveaux champions du monde de football est attendu à Madrid. Toute l'Espagne a commencé à célébrer le titre décroché hier soir à New York aux dépens de l'Argentine. Changement à la tête du Royaume-Uni, donc c'est aujourd'hui qu'Andy Burnham, le nouveau chef des travaillistes, prend ses fonctions de Premier ministre. Keir Starmer a prononcé ce matin un court discours d'adieu devant le 10 Downing Street. Son successeur, reçu par le roi Charles III, affiche déjà sa volonté de rupture. Sidonie Gaucher, vous êtes en direct de Londres.
4: Oui, le ballet des prises de fonctions ministérielles, ici on commence à le connaître puisque Andy Burnham est le 7e Premier ministre en 10 ans. Alors on connaît l'arrivée en voiture à Downing Street, le salut à la presse devant la célèbre porte noire. Andy Burnham va entrer, ressortir et dans quelques minutes il va prononcer son discours d'investiture. Et ce que l'on sait, c'est qu'il ne compte pas y résider exclusivement. Son idée, c'est de créer un Number 10 North, c'est-à-dire une antenne de Downing Street à Manchester pour, dit-il, rendre le pouvoir aux communautés. C'est d'ailleurs son slogan. Son autre priorité affichée, c'est le coût de la vie et les services publics. Burnham promet des investissements pour les services de santé et les transports et laisse entendre que l'État pourrait reprendre la main dans le secteur de l'eau, une autre problématique d'envergure ici. Pour la presse britannique, pour l'instant, tout cela relève surtout de l'effet d'annonce. On attend dans l'après-midi des précisions sur la composition définitive du nouveau gouvernement. Une chose est sûre, le style Burnham se veut plus proche des préoccupations du quotidien. Reste désormais à transformer ses promesses en décisions concrètes.
3: Sidonie Gaucher à Londres pour RFI. La Russie fait état d'une attaque nocturne et massive de l'Ukraine contre Moscou et sa région. Les drones ukrainiens en nombre de plusieurs centaines ont, selon elle, fait 10 blessés et provoqué un incendie sur un important site industriel. Il est situé près de la ville de Domodedovo, où se trouve aussi l'un des aéroports internationaux de Moscou. Sacrée championne du monde contre l'Argentine, l'équipe d'Espagne vient d'écrire une nouvelle page magnifique. Du football espagnol. Après le sacre, place aux retrouvailles populaires. Le retour est prévu en cette mi-journée avant une rencontre avec le roi et le défilé à Madrid à bord d'un bus à l'impérial. Hier soir à New York, le Premier ministre espagnol Pedro Sanchez a assisté au sacre de la Aurora depuis les loges VIP. Seuls quelques sièges le séparaient de Donald Trump. Le président américain ne manque jamais une occasion de critiquer l'Espagne. Mais hier soir, les deux hommes, Julien Chavannes, ont fait comme si tout allait bien.
5: Il y a bien eu une poignée de main, des sourires crispés et un entretien dont rien n'a filtré. Donald Trump et Pedro Sanchez ont mis de côté leurs différences le temps d'un match de football. Il n'y a aucune tension, je n'ai aucune tension avec personne, assure le président américain après le match. Et bien sûr, on n'est pas obligé de le croire. Donald Trump a une dent contre l'Espagne depuis un moment. Dernier épisode en date, il y a quelques jours au sommet de l'OTAN en Turquie, le locataire de la Maison Blanche avait traité les Espagnols de mauvaises personnes, parlant d'un pays sans espoir et menaçant une nouvelle fois de stopper les échanges commerciaux avec Madrid. L'opposition du socialiste Pedro Sanchez à la guerre en Iran, son refus de dépenser plus pour l'Alliance Atlantique, sa politique migratoire à rebours de celle de l'Américain, tout sépare les deux hommes. Et c'est pourtant à ce pays détesté que Donald Trump a remis le trophée de son mondial. Lui qui aura tout fait pour personnaliser la compétition, voit l'un de ses adversaires profiter de la coupe, de ses célébrations et des retombées économiques et politiques.
3: Au Moyen-Orient, toujours des échanges de frappes entre Iraniens et Américains. Depuis la reprise des hostilités le 7 juillet, les États-Unis avaient surtout ciblé les régions du sud, près du Golfe. Mais depuis quelques jours, le conflit s'étend. Les derniers bombardements ont touché touché le centre et le nord-ouest de l'Iran. L'Iran qui a riposté en ciblant à nouveau les alliés de Washington, Koweït et Bahreïn, tout en assurant que les efforts diplomatiques se poursuivaient via les médiateurs. Cette reprise des hostilités continue de faire grimper les prix du pétrole, ce qui pénalise les pays les plus dépendants des cours mondiaux. C'est le cas de l'Inde qui importe 90% de ses besoins en pétrole et dont l'économie souffre de faiblesses structurelles. Jeanne Bartoli, bonjour.
6: Bonjour, bonjour à tous.
3: Ce matin, Jeanne, la roupie a chuté à son plus bas niveau depuis 2 mois.
6: Et c'est une lente dépréciation qui s'est accélérée sous l'effet de la guerre au Moyen-Orient. L'Inde est en effet, Gilles, extrêmement dépendante de ses importations en pétrole, du pétrole qu'elle paye en dollars. Les entreprises indiennes vendent donc des roupies pour en obtenir. Mécaniquement, la demande de dollars augmente alors que l'offre de roupies est abondante. Le 28 février dernier, date du début de la guerre entre les États-Unis et l'Iran, un dollar s'échangeait contre 91 roupies. Aujourd'hui, il s'échange contre 96 roupies. Pour tenter de limiter la casse, New Delhi soutient sa monnaie avec notamment la vente de dollars par des banques publiques. Mais pas sûr que cela soit suffisant. L'économie indienne pâtit en effet de défis internes, la baisse de la natalité dans les grandes villes, des problèmes d'infrastructure et une fuite de capitaux étrangers, comme l'explique Jean-Joseph Boileau, conseiller économique à l'IRIS.
7: Sur les investissements étrangers, on arrive à voir cette chute très importante. Hein. Dans une période d'incertitude internationale, les capitaux se sont rués sur les États-Unis. Donc vous avez eu des sorties de capitaux qui s'étaient placées sur la bourse indienne, hein, qui étaient rentrées, donc on va dire c'est 4-5 dernières années, d'accord, et là qui sont sortis.
6: Voilà désormais l'une des priorités pour enrayer la baisse de la monnaie, c'est de réduire le déficit commercial et de limiter certaines importations qui amenuisent un peu plus les réserves de change.
3: Jeanne Bartoli du service économie, merci à vous. Également dans l'actualité de ce début de semaine, une montée des tensions entre les deux grandes villes que sont Jérusalem et New York. Le bureau de Benjamin Netanyahou a vivement réagi aux propos du maire de la mégalopole américaine, Zohran Mamdani. Celui-ci dit étudier les options légales pour faire arrêter le Premier ministre israélien lors de sa venue à l'ONU en septembre. Les précisions à Jérusalem de Michel Paul.
8: Pour le cabinet de Benjamin Netanyahou, la menace est jugée farfelue, mais l'affront exigeait une réplique. Jérusalem accuse directement l'élu new-yorkais de vouloir faire diversion pour masquer ses propres échecs politiques. Dans un communiqué cinglant, le bureau du Premier ministre rappelle que la Cour pénale internationale, qui a émis un mandat d'arrêt contre le dirigeant israélien, n'a aucune compétence sur les citoyens israéliens ou américains. La diplomatie israélienne va plus loin et compare la démarche du maire de New York à celle de Karim Khan, l'ancien procureur de la CPI, lui aussi accusé par Israël d'avoir instrumentaliser la justice internationale. Quoi qu'il en soit, malgré les menaces de Zohran Mamdani d'utiliser la police de New York, Benjamin Netanyahou a déjà confirmé qu'il ne renoncerait pas à son déplacement en septembre prochain pour l'Assemblée générale des Nations unies. Michel Paul, Jérusalem, RFI.
3: Une partie de l'Europe reste confrontée à une forte sécheresse qui favorise les incendies de forêt. En France, des incendies font rage actuellement dans le sud et outre la France, des pays d'Europe comme le Portugal, l'Espagne ou la Grèce et même l'Allemagne, dans une moindre mesure, tous ces pays sont affectés par des feux de forêt. Allez, une page cinéma pour fermer ce journal. L'aventure rêvée a remporté le prix du jury au dernier festival de Cannes. Il s'agit du 4e long métrage de la réalisatrice allemande de Valeska Griesbach, Sophie Torlotin.
9: Valeska!
10: Une archéologue quinquagénaire, Valeska, retourne dans sa ville natale de Zvilengrad, au sud de la Bulgarie, superviser un chantier de fouilles. Elle y retrouve un ami d'enfance, Saïd, un slave musulman, venu acheter de l'essence de contrebande. Sa disparition va inciter Valeska à enquêter, quitte à se retrouver prise malgré elle dans une rivalité entre deux chefs mafieux. La réalisatrice allemande Valeska Griesbach explore et sillonne cette zone transfrontalière des confins européens gangrénée par les trafics divers. Sereine et déterminée, son héroïne, Valeska, évolue dans un monde d'hommes où la violence reste latente et menaçante. Tenant à la fois du thriller et du western, l'aventure rêvée invite les spectateurs à s'identifier avec ce personnage qui revisite son passé, porté par la formidable l'interprète Yana Radeva, une actrice non professionnelle qui illumine le film de sa force tranquille.
3: Sophie Torlotin, l'aventure rêvée vient de sortir dans les salles françaises. Ainsi s'achève le journal. L'information revient dès 13h30 avec RFI Midi, présenté par Paul Lonsin-Spinelli.
1: 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Grand reportage. Jacques Alix.
9: Au fil des mois et d'une guerre qui s'enlise en Ukraine, la Russie a accéléré le recrutement de combattants africains pour son invasion du pays. Il serait aujourd'hui entre 3 et 4 000 à être concernés. Certains se retrouvent au front, en connaissance de cause, d'autres par tromperie, persuadés de quitter l'Afrique pour une place à l'université ou un emploi. Aujourd'hui, le voile se lève sur ce système de recrutement basé sur des agences de voyage et des opérateurs d'influence entre Moscou et le continent africain. Et les mises en garde de personnes prises au piège se multiplient, comme vous allez l'entendre dans ce grand reportage réalisé par le service Afrique. Des sirènes russes au mouroir ukrainien, les combattants africains de Vladimir Poutine nous emmènent au Kenya, en Afrique du Sud, en Côte d'Ivoire et au Cameroun. Le récit est de François Mazet.
11: Nous sommes à Mukurweini, dans le centre du Kenya, à un peu plus de 2 heures de route au nord de Nairobi. En ce matin de début février, 200 personnes environ se retrouvent dans le jardin familial de Bibiana Wangari. Parmi elles, Alban Tiroir, la correspondante de RFI. Ce sont des funérailles, mais la cérémonie se déroule sans corps et sans cercueil. Des bougies ont été déposées sur une tombe symbolique. En contrebas, Charles Waitaka, dit Charlot, le fils de Bibiana, avait 30 ans, parti en octobre en Russie. Sa famille a perdu le contact vers Noël. C'est sur Facebook que sa mère a appris son décès en Ukraine.
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0: se creuse la tête pour sauver la planète.
1: Simplifier, accélérer, ne plus bloquer. Voilà le credo affiché par le gouvernement avec la parution au journal officiel du 22 avril 2026 du décret 2026-32. Son objectif officiel est d'alléger les procédures contentieuses en matière environnementale pour les projets dits stratégiques et de réduire les délais de justice afin de ne pas freiner la transition écologique et la souveraineté économique. Bonne idée pour certains, mais pour d'autres, pas tout à fait. Pour en parler, cette semaine, je vous propose de rencontrer la présidente de FNE Occitanie, France Nature Environnement, et il s'agit de Cécile Argentin. Bonjour.
2: Bonjour.
1: On rappelle ce qu'est FNE, France Nature Environnement ?
2: Alors, France Nature Environnement est une association d'intérêt général au niveau national avec des déclinaisons dans les régions. Et donc, nous sommes FNE Occitanie Midi-Pyrénées à l'échelle de 8 départements, donc l'ouest de l'Occitanie. Et c'est le plus grand réseau d'associations au niveau national et qui est impliqué dans tous les départements et les commissions départementales.
1: Le FNE représente en général les associations de protection de la nature et de l'environnement dans tous les espaces de concertation avant des projets, pour gérer l'agriculture au niveau de la préfecture, pour gérer la chasse, pour gérer tout un nombre de dossiers. Vous êtes très fort sur le terrain et c'est en général vous ou des associations que vous accompagnez qui mettent en justice des projets qui seraient écocides. Alors pourquoi la Fédération France Nature Environnement, au niveau national, ça dépasse finalement le régional, est impactée au premier chef par ce décret qui est censé permettre de faire avancer plus vite les projets dans la transition écologique?
2: Alors nous sommes un mouvement qui marche avec la concertation, qui répond à toutes les enquêtes publiques, aux consultations publiques, qui sommes présents dans les commissions. Et donc il nous semble normal, nous, que la population soit à la fois informée et qu'on puisse aussi contribuer en tant qu'APNE, Association de Protection Naturelle de l'Environnement, à des améliorations des projets pour qu'ils soient moins destructeurs, moins écocides. Et ce décret-là prive les associations, dont FNE qui a un service juridique de juriste important, d'un certain nombre de possibilités de recours, mais pas seulement de recours, également tout simplement de pouvoir porter un jugement sur un arrêté préfectoral qui va ouvrir sur un projet.
1: Donc c'est-à-dire que vous n'avez plus accès au dossier ?
2: Alors, on a accès aux dossiers sur les enquêtes publiques ou les consultations publiques. Simplement, de ces consultations publiques sortent des arrêtés préfectoraux pour lesquels, aujourd'hui, il ne sera pas possible pour un certain nombre de projets de faire ne serait-ce que des recours gracieux, c'est-à-dire qu'on demande des modifications d'un arrêté d'exploitation parce qu'il nous semble pas suffisamment conservateur par rapport au milieu ou par rapport aux impacts éventuels. Donc ces recours-là sont, ce recours gracieux est devenu impossible. Et par ailleurs, nous sommes privés, mais tous les citoyens sont à la même enseigne, des possibilités de recours en première instance dans tous les tribunaux administratifs. Donc pour résumer, tous les projets qui concernent les énergies renouvelables.
1: En fait, en gros, il s'agit d'un saut dans une espèce de flou juridique, c'est-à-dire que vous n'allez plus savoir vraiment comment agir, comment défendre les citoyens et la nature.
2: En fait, le seul objectif de ce décret, en fait, c'est d'appauvrir les associations en les obligeant à recourir non pas à leurs services juridiques en interne, mais à des avocats assez coûteux qui sont habilités à intervenir dans les cours administratives. Donc, en fait, c'est un moyen qui a déjà été mis en œuvre pour l'éolien il y a une dizaine d'années, de diminuer le plus possible les recours au tribunal administratif et donc les moyens de contestation, d'amélioration des dossiers. Donc, c'est le seul et unique objectif. Il y a un grand risque à ça, c'est qu'on sait très bien qu'en diminuant les concertations, en diminuant les possibilités d'aménager, d'apporter des avenants, on risque pour certains dossiers d'avoir d'arriver à une confrontation qui soit beaucoup plus musclée de la part des populations locales. Je donne un exemple, l'EDREAL le confirme.
1: L'EDREAL, les directions régionales à l'environnement, je ne sais plus.
2: De l'environnement et du logement, que lorsqu'on fait une simple consultation publique, et beaucoup de cas maintenant passent en consultation publique, c'est-à-dire dématérialisée sur Internet, et non des enquêtes publiques qui supposent des enquêtes avec un commissaire enquêteur, eh bien les recours ensuite sont plus nombreux. Donc c'est un très mauvais calcul et c'est tout simplement un déni de démocratie environnementale qui pourtant aujourd'hui est tellement mise à mal.
1: Alors ce décret, j'ai lu aussi qu'il instaurait un délai de rigueur. Qu'est-ce que c'est ce délai de rigueur ?
2: Alors on va avoir aussi beaucoup moins de temps pour recourir au tribunal, c'est-à-dire qu'avant on avait une période très très étendue, donc c'est ça vraiment qui est très visé, c'est-à-dire qu'avant le recours gracieux, faute de réponse au bout d'un mois ou deux, on pouvait faire un recours dans les deux mois qui suivaient. Or là en fait tout est raccourci. Dès la publication sur le site internet de la préfecture, nous n'avons plus qu'un mois, je crois, pour déposer les éléments, un recours éventuel à la cour administrative, ce qui induit en fait de devoir, dès l'enquête publique, travailler avec cet esprit-là, puisque nous n'aurons jamais eu en amont une proposition d'arrêté préfectoral d'exploitation sur lequel nous pourrions proposer des améliorations, par exemple, ou faire des mises en garde. Donc on coupe complètement aujourd'hui les moyens de concertation, sachant que les enquêtes publiques sont en général des tartufferies, puisque les commissaires enquêteurs ne répondent pas aux questions, puisque même quand vous avez une opposition à 95% sur un projet, ça ne change strictement rien. Et que les commissaires enquêteurs, globalement, ne donnent pas d'avis défavorable.
1: J'ai vu que ça ne s'appliquait pourtant qu'à 5 catégories de projets. Les énergies décarbonées, donc l'éolien, le solaire, certainement l'hydroélectricité aussi, méthanisation, les transports, la souveraineté alimentaire, économique et enfin industrielle. Tous, on pourrait dire, alors peut-être les transports, ça dépend lesquels, ont quand même cet objectif de faire rentrer le pays dans une forme de transition et d'adaptation. Qu'est-ce que vous répondez à ça ?
2: Alors aujourd'hui, nous sommes encore à l'échelle nationale dans le tout aménagement routier, hein, qui est quand même pas du tout le bon exemple en termes de transition écologique, de décarbonation. Donc on a encore une forme de folie à construire des deux fois deux voies partout. Il y a des projets de contournement autour de Toulouse pour gagner une minute, des projets de contournement dans l'Aveyron, la N21 dans le 65, je ne vous parle même pas de la 69. C'est à chaque fois des projets surdimensionnés, qui consomment, qui ont une emprise au sol monstrueuse, qui coupent toutes les corridors écologiques, qui utilisent énormément de matière et de bitume. Donc en fait, ces projets-là sont souvent soi-disant d'intérêt général et ou d'intérêt public. Et cette dénomination suffit à rentrer dans le cadre du décret. Et ce sera très difficile de les contester, même si vous avez la disparition de 15 hectares, 20 hectares, 30 hectares de zones humides. Donc en fait, les aménagements routiers sont très, très, très destructeurs de biodiversité. On pourrait penser que ce sont des aménagements du 20e, mais là, le lobby des BTP, on va dire, est encore extrêmement puissant. Et on voit bien avec la 69 dont le trafic ne justifiait pas une autoroute et pourtant cette autoroute est passée en dépit des alternatives proposées.
1: Donc là on parle des transports et sur les autres, quel regard porte FNE sur les projets de transition énergétique dans grands champs d'éolien ou de solaire ?
2: Alors sur le solaire, en plus récemment, ils ont une velléité de diminuer les études d'impact, donc c'est aussi un autre aspect. Hein, donc le solaire, il y a une problématique agricole importante. La Confédération paysanne s'oppose aux panneaux photovoltaïques au sol parce que ça vient pérenniser un usage qui empêcherait l'adaptation de l'agriculture, notamment au réchauffement climatique. Et donc là, il est question aussi d'augmenter les seuils à 3 MW pour les études d'impact sur les panneaux photovoltaïques.
1: Donc alors 3 mégawatts, ça fait combien de surface alors, au sol ?
2: Je ne pourrais pas vous dire là en hectares parce que ça va dépendre un petit peu de comment ils sont espacés, etc. Mais en tout cas, on est dans une poursuite effrénée de vouloir systématiquement augmenter

0: sur le photovoltaïque, sur l'agrivoltaïsme, bien moins qu'avant, mais en tout cas peut encore conduire à des dérives et à notamment à empêcher des jeunes agriculteurs de pouvoir compter sur certaines terres quand ils voudront s'agrandir. Donc là, il y a en termes de photovoltaïque aussi un certain nombre de pressions des lobbies dont les maires subissent les conséquences aussi, il faut reconnaître. Hein. On ne peut pas leur jeter la pierre, mais ils ont une pression énorme pour pouvoir implanter des projets sur leur commune. Et nous, FNE, on est assez souvent sollicités par des maires qui nous disent « mais on ne sait plus quoi faire, on a 10 projets sur la commune et on nous promet des chèques mirobolants ». Et ce qui se passe, c'est que quand un maire entend dire qu'il va toucher 100 000 euros et qu'il doit restaurer son église, eh bien, une fois qu'il a eu le montant, il a du mal à penser qu'il ne va pas la restaurer, l'église. Ça, c'est des directions départementales des territoires qui nous partagent ça. Donc, la pression financière du fait des lobbies, parfois étrangers, en ce qui concerne le photovoltaïque, est vraiment très agressive, en fait. Très agressive. Les projets ralentissent un peu, cependant, du fait aussi de la moins grande demande et de la faiblesse des prix d'électricité aussi. Hein, donc, il y a beaucoup de...
1: C'est-à-dire le nucléaire étant à la mode pour le gouvernement, les prix de rachat de l'électricité issue du solaire sont absolument plus rentables pour les porteurs de projets, sauf les très gros. Bien évidemment, eux s'en sortent toujours avec des enjeux d'échelle. Et je ne comprendrai jamais pourquoi on a besoin de terres agricoles alors qu'il y a tellement de zones de friches industrielles, de zones commerciales dont tous les bâtiments pourraient être recouverts de solaire, de parking sur les supermarchés. Il y a tellement de zones déjà artificialisées qu'il suffirait quand même de mettre les panneaux à cet endroit-là et pas en pleine nature.
0: Alors en fait, on pourrait même envisager la couverture de périphériques, hein, de panneaux photovoltaïques, qui auraient l'avantage en fait de se rendre compte pour les citadins de la nécessité d'énergie renouvelable, parce qu'aujourd'hui c'est quand même beaucoup plus le monde rural qui supporte, on va dire, des quantités importantes dans certains départements, pas dans tous, mais en Occitanie on atteint nos objectifs pratiquement en termes d'énergie renouvelable. Et donc ça serait très bien aussi que les villes soient contributrices. Avec un avantage énormément, c'est que ce sont elles qui consomment. Et aujourd'hui, il y a un ralentissement aussi du fait de la difficulté de la surconcentration électrique des postes sources. Donc il commence à y avoir des aménagements du territoire pour essayer de reventiler l'énergie, mais n'oublions pas qu'il y a déjà des endroits en France où les éoliennes ne tournent plus parce qu'il y a trop d'électricité sur certaines zones. Donc ce qu'on peut constater, c'est le manque total de cohérence de la gestion de toutes ces énergies renouvelables, le revirement scandaleux de l'État par rapport aux objectifs en termes d'énergie renouvelable et de bilan carbone. Ils ont sorti de leur chapeau, comme d'habitude, le nucléaire, qui est une énergie quand même qui, par rapport aux générations futures, est quand même une hypothétique. On hypothèque la vie des générations futures avec les déchets nucléaires. Donc c'est un gouvernement qui n'a pas de constance dans ses orientations. Qui revire et qui retourne sa veste sans arrêt par rapport à l'écologie, bien évidemment, qui là a pris un coup derrière la tête avec des retours à 10 ans en arrière par rapport aux lois du plomb, par rapport à un certain nombre de décrets, de déréglementations sous.

0: Alors nous voilà de retour avec Cécile Argentin. Cécile Argentin, présidente de France Nature Environnement Occitanie Pyrénées. Je voulais voir avec vous, on a parlé de ce décret donc qui vous empêche de vous battre contre les projets. On arrive à comprendre parfois les aménageurs qui vous disent c'est agaçant pour une petite chauve-souris, pour une petite bête, on voit des projets d'intérêt collectif freinés. Qu'est-ce que vous leur répondez ?
1: Alors, en fait, le code de l'environnement n'est pas une variable, ne devrait pas être une variable d'ajustement. Et actuellement, l'environnement est inscrit dans le code de l'environnement, qui fait partie de la loi française, et que ça veut dire bien évidemment qu'il est reconnu d'utilité publique, lui aussi. Donc aujourd'hui, nous avons beaucoup d'aménagements. Effectivement, c'est vécu comme une contrainte que de devoir tenir compte d'un certain nombre de paramètres. Pourtant, dans ces projets-là, tout en tenant compte des paramètres, il y a quand même de vastes destructions de biodiversité. C'est-à-dire que nous avons ce qu'on appelle des mesures compensatoires, dans le cadre de ce code de l'environnement où on a une séquence éviter, réduire et compenser. Et en fait, l'évitement est rarement ce qui est choisi en premier. Par conséquent, il y a inévitablement destruction et la compensation n'est jamais opérationnelle.
0: Ça ne marche pas quand il faut refaire une zone humide, ça ne marche pas ?
1: Alors, il y a beaucoup de paramètres qui font que, d'une part, ce n'est pas suivi. D'autre part, c'est trop délocalisé par rapport au site d'origine, donc il n'y a pas de transfert d'espèces. Et enfin, ce qui devrait être mis en œuvre avant la destruction ne l'est jamais. Et par ailleurs, il n'y a pas de cas.
0: C'est-à-dire de sauver les animaux pour les remettre ailleurs ?
1: Alors, c'est assez, un cas assez rare où on peut faire des transferts, mais assez souvent, c'est 10 km plus loin ou des choses comme ça. Donc en fait, une zone humide, ce n'est pas seulement des espèces, c'est un équilibre d'un écosystème qui fait qu'à partir du moment où on change la donne, les grenouilles ne vont pas faire 10 km à pied et on ne va pas les transférer non plus. Donc c'est rarissime qu'on transfère les espèces.
0: Et puis, c'est l'alimentation souvent de nappes phréatiques, donc c'est souvent l'alimentation aussi de ruisseaux, c'est tout un écosystème en aval et de services écosystémiques rendus à l'homme parfois aussi.
1: Donc aujourd'hui, c'est très approprié d'en parler puisqu'on a une crise de l'eau qui se dessine. En fait, nous avons perdu des milliers d'hectares de zones humides en 40 ans d'aménagement. Or aujourd'hui, une des premières problématiques en cas de sécheresse, c'est bien la réalimentation des nappes phréatiques. Et les zones humides sont précisément des espaces comme les prairies humides, en fait, qui vont permettre une infiltration douce, c'est ce qu'on appelle l'eau verte, qui va retourner à la nappe tout en étant filtrée. Donc aujourd'hui, un certain nombre d'inondations sont aussi liées à l'imperméabilisation, qui précisément a été faite en partie, souvent sur des zones humides, marécageuses, ou en tout cas qui permettaient de temporiser les inondations et les pluies importantes. Donc en fait, aujourd'hui, on subit les conséquences de 40 ans de remembrement, plus la densification des terres qui fait que l'eau ne s'infiltre pas, plus énormément de terres agricoles qui pourraient y accéder, certes, mais ont été drainées et donc canalisent une eau de manière très très rapide. Donc je vous donne un exemple, la ville de Dax, par exemple, aujourd'hui, quand il y a des gros orages, elle est inondée trois fois plus vite qu'avant pour des orages au même endroit. Donc c'est pas seulement ce qu'on a fait il y a 5 ans, c'est un ensemble de mesures, d'aménagement, de tout béton. Moi, depuis que je suis dans les Hautes-Pyrénées, j'ai vu des kilomètres de fossés se transformer en tuyaux. Et donc là, il n'y a pas d'infiltration, il n'y a pas de filtration, et donc il y a une accélération des cours d'eau. Donc un aménageur peut effectivement voir les choses différemment. Mais en tout cas, nous subissons à contre-coup les frais, on va dire, de l'imperméabilisation et de l'hyperaménagement dont nous n'avons pas forcément besoin.
0: Et donc, comme vous le dites, vous êtes là, vous, avec FNE, pour faire respecter le code de l'environnement et l'environnement général qui est inscrit dans la Constitution française maintenant. J'ai envie de voir avec vous, Cécile, il y a quand même d'autres sujets aussi, c'est-à-dire que on entend beaucoup parler d'environnement santé, on en entend parler depuis très longtemps, mais là on a l'impression qu'il y a aussi une accélération des dossiers et une accélération également du pouvoir des lobbies pour empêcher certains énormes dossiers. On a l'impression qu'il y a 40 ans finalement, certains scandales sanitaires auraient été réglés beaucoup plus vite que maintenant. Est-ce que c'est, voyez-vous aussi là, un poids des lobbies de plus en plus fort pour freiner l'amélioration de la santé liée à l'environnement ?
1: Alors aujourd'hui, un grand sujet de santé, c'est effectivement l'imprégnation de la population aux pesticides via l'air, via l'eau. Aujourd'hui, on est dans le déni complet, bien évidemment. Un des exemples, c'est que si on n'était pas dans le déni, on aurait mis des registres du cancer dans tous les départements, par exemple. C'est vraiment un détail. Et puis, si on voulait prendre soin de notre santé, eh bien, on ne ferait pas ce qu'on est en train de faire. On ne ferait pas des lois du plomb, on ne ferait pas des facilitations pour utiliser encore plus de pesticides, alors que précisément aujourd'hui on connaît parfaitement la toxicité. Les deux études Agrican 1 et 2 menées par les chambres d'agriculture ont bien identifié tous les cancers auxquels sont exposés les mondes agricoles, les cancers des enfants. Je rappelle quand même, et ça c'est très important, qu'il y a un fonds aujourd'hui qui est dédié aux enfants qui, en tant que fœtus, ont subi une intoxication aux pesticides et qui donc sont indemnisés puisqu'ils en ont des séquelles physiologiques et à vie. Donc ça, c'est pas un délire écologiste, c'est mis en place par la santé publique, par l'ARS, par la sécurité sociale. Et donc on continue de faire comme si. Donc aujourd'hui, clairement, ni l'État ni l'ARS n'est préoccupé par ces sujets-là qui sont beaucoup trop portés par les lobbies. Et je vais donner un exemple, c'est qu'aujourd'hui, le gouvernement a beaucoup réagi sur la nouvelle mode du cadmium, qui certes est une intoxication importante, mais c'est l'arbre qui cache la forêt, puisqu'on ne veut toujours pas légiférer sur les pesticides et bien au contraire, on déréglemente. Je rappelle un petit point de détail, c'est la façon dont sont tenues ces études-là, qui sont juste absolument pas fiables. Je vous donne un exemple, vous prenez 50 lapins sur une étude, ou 50 rats sur une étude pesticide, il y en a 15 qui meurent pour une raison inconnue, ils ne font pas partie de l'étude. Donc en fait c'est une supercherie totale aujourd'hui, les études d'impact et de toxicité des pesticides.
0: Sans parler des effets cocktails évidemment, de tout ce qu'on retrouve, puisqu'il y a d'autres choses qu'on trouve et c'est parfois ça le plus dangereux.
1: Voilà, donc la région de La Rochelle en est l'illustration, hein, avec beaucoup de cancers pédiatriques entre autres, des nappes archipolluées pour lesquelles les autorités avaient voulu faire par exemple du maraîchage biologique, et bien c'est même pas possible étant donné la toxicité de l'eau dont ils auraient besoin. Dans le Gers, je vous donne un exemple, les eaux du Gers sont très contaminées pour l'eau potable au PFAS issu du TFA, qui est un PFAS agricole. Et ce n'est pas réglementaire puisque ce sera que l'année prochaine, donc les gens boivent de l'eau qui pour les femmes enceintes ou pour les enfants n'est pas conseillée, mais on ne le dit pas. Simplement parce qu'on attend que ça devienne obligatoire de le dire, donc c'est de la pure inconscience. Et donc je continue à dire que les politiques ne veulent pas du bien à la santé, particulièrement celle de nos enfants.
0: Quels sont vos rapports avec les scientifiques? Vous êtes dans le même bateau finalement, vous avez cette impression que les pouvoirs publics n'écoutent même plus les scientifiques indépendants?
1: Alors l'année dernière, nous avions fait un séminaire sur l'eau potable et la santé, précisément, et nous avons fait venir un certain nombre de scientifiques qui parlent à l'unisson sur l'état critique, notamment sur les pollutions de l'eau dans lesquelles nous nous trouvons. Et donc, clairement, aujourd'hui, il y a une forme de dissociation entre la conscience scientifique, la connaissance scientifique et le monde politique. Et donc aujourd'hui, nos députés et nos sénateurs en sont l'illustration totale, le déni total des impacts qui sont pourtant connus depuis très longtemps. La même chose pour le réchauffement climatique, puisque le réchauffement climatique, il a été annoncé il y a plus de 40 ans. Et puis aujourd'hui, on est encore là. Et moi-même, je suis confrontée à des élus qui disent oh, peut-être ça va peut-être changer, mais bien sûr que non. Intellectuellement, il n'y a pas de goût pour creuser les éléments scientifiques, il n'y a pas de partage. Donc nous, on essaye de se rapprocher du monde scientifique, c'est ce qu'on fait. On voit bien que c'est compliqué pour eux, hein. Faut pas oublier que les budgets de la science, de la recherche sont vraiment coupés de manière très importante. Et donc, on se moque de l'Amérique, mais en fait, on n'est pas très loin quand même par rapport à ce déni de la science, notamment en ce qui concerne l'environnement, la santé et cette santé globale, en fait.
0: Bon, tout ça est bien noir, mais si l'Argentin, est-ce qu'il y a de l'espoir ?
1: Alors, j'ai 60 ans et en fait, moi, ce que je vois, c'est qu'il y a des nouvelles générations qui arrivent et qui ont une prise de conscience que nos élus n'ont pas. Et donc, elles le manifestent de manière différente. Et ça, c'est un espoir. On pourrait espérer aussi qu'arrêter de détruire conduirait petit à petit à une résilience des milieux, ce qui est possible. On assiste parfois, y compris dans des milieux très dégradés, si on arrête d'y déverser des choses toxiques ou d'arrête d'intervenir, eh bien, il y a une résilience qui se crée. Toute nature est bonne, il n'y a pas de nature invasive ou pas. Bien sûr, il existe des espèces invasives, mais ce qui est important, c'est la vie qui prospère. Et ce que nous, on pourrait espérer, en fait, c'est que la fracture sur une partie des gens entre la nature et le monde urbain se réduise. Parce qu'il y a aussi beaucoup de choses qui sont de décisions délétères qui sont aussi prises par méconnaissance des milieux, par méconnaissance, voire n'avoir jamais mis les pieds dans des milieux naturels absolument magnifiques. Et nous constatons en campagne effectivement que les vacanciers qui viennent souvent, même des fois, font des atteintes, mais juste par méconnaissance. Et donc pour moi, il y aurait un enjeu très très important.
0: D'éducation à la nature.
1: D'éducation à la nature, à ouvrir les gens vers une nature qui est bénéfique pour la santé d'ailleurs. Il faut créer une rupture dans nos fonctionnements. Il y a toujours beaucoup de résistance au changement. Mais en tout cas, l'hyperconsommation, l'hyper-artificialisation nous éloigne trop de cette nature.
0: Et l'artificialisation des cerveaux qui va avec.
1: Voilà. Et donc, après, c'est difficile de faire comprendre aux gens quels sont les enjeux de la conserver, de la préserver. Enfin, sans nature, sans pollinisation, c'est l'alimentation qui cesse. Donc, il y a une pédagogie à faire et surtout à considérer que cette nature n'est pas l'adversité, mais bien une nature qui nous soutient, nous, dans tous nos moyens d'existence.
0: Merci Cécile Argentin. On rappelle, donc France Nature Environnement, si les gens veulent participer, c'est une association qui accueille des bénévoles, n'hésitez pas. Et évidemment, si vous êtes juriste, vous êtes les bienvenus, c'est ça le message ?
1: Oui, oui, en fait, tous les bénévoles sont les bienvenus. On fait aussi beaucoup d'informations avec des scientifiques, notamment des séminaires. On rédige aussi beaucoup de choses. On est aussi présent dans beaucoup de commissions et là, on manque de recrues aussi. C'est des réunions où on porte à connaissance notre plaidoyer, si on peut dire. Et c'est important de le faire en tant qu'association de protection de nature et environnement, car on est souvent un peu seul à porter ce discours-là dans des commissions où il y a 50% d'élus et 30% des services de l'État.
0: Agir pour l'environnement, chers auditeurs, c'est agir pour notre futur à tous, c'est un futur vivable. Bonne semaine, au revoir.
1: Merci beaucoup d'avoir pris le temps avec moi d'échanger, je vous remercie beaucoup.
2: L'ours et la carotte est écoutable sur Internet. À la semaine prochaine.
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Bonjour, soyez les bienvenus, c'est Eldorado. Soyez les bienvenus dans cette heure environ d'errance en terre rock, folk, etc. Le son mat d'une guitare jouée au doigt et ses quelques accords égrenés, le mercure hésitant de rares notes de synthétiseur, un cœur lointain. Damien Jurado vient à nous, comme souvent, en un léger équipage. Parfois, il est un cavalier qui progresse sous un ciel de tonnerre fendu d'éclairs électriques, mais là, il avance à pied, le pas leste et quelque peu irrésolu. Trials, qui viendra bientôt, est une de ses chansons entre miniature pop et ballade folk. La voix grave de Jurado s'y brise et, remontant ses fêlures et s'y infiltrant, évolue dans les aigus. C'est ainsi qu'elle parvient à nous confier ses chansons fragiles, comme un géant se pencherait pour passer le porche d'une maison de poupée. De ce contraste naît la beauté magique de ce qui s'y joue. Une guitare aux lignes simples et une voix sans effet se mettent entièrement au service de compositions subtiles et aux variations infimes, aux virages aussi finement négociés que ceux d'un patineur. C'est peut-être ceci que chante Damien Jurado depuis toujours. Notre difficulté à habiter nos vies, à endosser des costumes taillés pour d'autres que nous. Notre difficulté à aimer et être aimé en retour. Dans le monde de ces chansons, on peut enfin être soi, suggère Jurado. La production de ces vignettes a quelque chose de brumeux, une sonorité presque étouffée, aux contours flous, comme si ces chansons nous parvenaient d'un endroit caché et un peu reculé, indéterminé. Un cocon, un refuge. C'est une musique qui se crée en retrait du monde, mais tient néanmoins à nous donner, régulièrement, quelques nouvelles. On ne l'en remerciera jamais assez.

L'auteur, compositeur et interprète Damien Jurado, également guitariste, vit depuis toujours à Seattle, dans l'état de Washington, aux États-Unis. Au milieu des années 90, il commence à réaliser des cassettes autoproduites qui présentent des chansons dépouillées, déjà portées par cette inimitable voix légèrement voilée. Son parcours sera marqué par de nombreuses rencontres, pourfendant l'imagerie de colosse solitaire et vaguement misanthrope qui lui colle à la peau. Il y a eu un compagnonnage avec le musicien Richard Swift, véritable frère d'armes, qui a été stoppé par le décès de ce dernier en 2018. Chaque album, sinon, est marqué du sceau des collaborations qui rythment la route toujours surprenante de Jurado. Caught in the Trees, qui recueille Trials, sorti en 2008, bénéficie de la présence à divers instruments, mais surtout à la réalisation de Casey Fuber. On connaît le plus souvent Fuber par ses apparitions sur les disques de son complice Sufjan Stevens. Il est par exemple l'un des artisans de l'alchimie sonore du formidable Carrie Ann Lowell en 2015. En 2021, Casey Fuber réalise le premier album de la chanteuse et pianiste américaine Annie Meredith Higgins. Originaire de Chicago, A.M. Higgins s'installe à la fin des années 2010 dans le sud-ouest de la France, en Aveyron, dans une bastide située sur un promontoire isolé au sein d'une nature sauvage. C'est ce nouvel environnement qui a donné naissance à la poignée de chansons recueillies dans son très bel album « Hymning ». Quand je lui pose la question du rôle que Casey Fuber a joué dans la création de « Hymning », Annie Higgins me répond ainsi. Il a été un partenaire incroyable et il a fait entrer les chansons dans une autre dimension. Il a une très grande sensibilité. Nous avons travaillé ensemble à distance, ce qui peut être très difficile quand on fait de la musique. Son rôle dans la réalisation de ce disque a été de mixer chaque chanson. Nous lui envoyions notre version de l'arrangement, puis il ajoutait de la basse ou du vibraphone et enfin mixait la chanson. Pour Carry Me, qui clôt mon album Hymning, je savais que je voulais de la basse et seulement de la basse, juste au deuxième couplet, alors je lui ai donné cette directive. C'est la seule fois où je lui ai donné une indication précise et ce qu'il a joué s'est révélé d'une beauté saisissante. La progression de sa ligne de basse emplit si bien l'espace. Ça s'est passé comme ça pour chaque morceau. J'avais tellement hâte d'ouvrir ses emails et de découvrir ce qu'il avait fait. Il a véritablement donné vie à mes chansons.

J'ai enregistré Carry Me dans notre maison à Najac, en France, dans la chaleur de l'été, alors qu'il y avait des centaines de personnes devant chez nous, ici, pour le traditionnel marché nocturne. Je me souviens m'être sentie prête à livrer cette chanson à ce moment précis, prête à chanter une chanson calme et intime de gratitude pour ce qui est plus grand que moi et qui me porte. Il me fallait chanter de manière à créer autour de moi un espace où régnerait un tel calme, une telle intimité, loin du bruit et de la fureur. Cette chanson est pour moi un refuge, une prière toute personnelle. Annie Higgins, quand elle me confie l'histoire de sa chanson « Carry Me », n'est pas en France. Elle m'écrit de Chicago, où elle a dû se rendre en urgence près de sa sœur, très malade. Parler de musique lui apporte du réconfort et de la lumière, me confie-t-elle en ces temps difficiles. Notre conversation se prolonge et au fil des échanges de mails, nous évoquons des musiciens qui l'accompagnent sur le disque. Casey Fubert, donc, mais aussi Joshua Dumas et Jason Toth. Ce dernier est le mari de Annie Higgins. Tous deux jouent depuis longtemps ensemble et se sont, au fil des années, dotés de suffisamment de matériel pour monter dans leur maison un petit studio. C'est ainsi que cet album bouleversant qu'est Hymning a été enregistré. Demeurons en la compagnie du percussionniste Jason Toth. Il est un accompagnateur très recherché. On le rencontre régulièrement, par exemple, sur les albums du chanteur et pianiste américain Daniel Knox.

L'histoire de Blue Car remonte à mon enfance. Un jour de pluie où j'étais à la maison après l'école, une voiture bleue a roulé jusque dans mon allée et y a stationné, le moteur en marche. Personne n'était au volant. Elle était venue toute seule et demeurait ainsi à l'arrêt. J'étais tout seul chez moi et j'étais terrifié. Je ne peux pas en expliquer la raison, mais il m'est venu à l'esprit que le conducteur pourrait être une itération de moi-même dans l'avenir, qui serait revenu visiter le passé pour me regarder, regarder l'enfant qu'il avait été. Nous pouvions sentir notre présence à chacun, mais ne pouvions pas échanger ni croiser nos regards. Daniel Knox, quand il m'écrit l'étrange et inquiétante histoire de sa chanson « Blue Car », est justement installé dans sa voiture. Il est garé sur le parking du magasin de donuts, ouvert 24 heures sur 24, Spunky Dunkers, à Palatine, dans l'Illinois, dans la banlieue de Chicago. Il est 3h30 du matin et Daniel se restaure d'un beignet glacé au chocolat et d'un petit café noir, au retour de son travail de projectionniste dans une salle de cinéma du coin. J'ai écrit le premier couplet en 2013, mais il m'a fallu une année pour la terminer car les mots ne venaient pas, prolonge Daniel Knox. Le son que vous entendez se répéter tout au long de l'enregistrement est en fait joué par ma fille qui était avec moi dans la pièce tandis que je mettais la dernière main aux parties de synthé. Blue Car a été la première chanson où je me suis éloigné du piano et me suis émancipé d'une narration directe pour explorer quelque chose de plus abstrait. C'est la chanson dont je suis le plus fier à ce jour. Blue Car est extraite de l'album que Daniel Knox fait paraître en 2015, son troisième en une petite dizaine d'années, et simplement intitulé Daniel Knox. C'est un album magnifique où la voix de Knox plane, puis pique, remonte dans l'éther et voltige, tantôt joueuse, tantôt concentrée sur l'équilibre miracle de son seul vol, se jouant de la gravité tandis que la musique se joue, impériale, délivrée par des musiciens exceptionnels. Trois années plus tard paraît son quatrième album, Chase Scene. Dans les cieux de ses chansons, Daniel Knox invite deux autres oiseaux à chanter. Jervis Cocker, du groupe Pulp, et la trop rare Nina Nastasia. Nous étions alors sans nouvelles d'elle depuis 8 ans, depuis son album paru en 2010, Outlaster, dont voici un extrait, le fort à propos « You can take your time ».

Ah, si seulement je pouvais me souvenir du refrain que j'avais écrit, c'était sûrement des mots pleins de sagesse qui t'assuraient de mon pardon. Peut-être pourrais-tu changer de point de vue et prendre ton temps afin que les choses marchent enfin. Ça va aller, n'abandonne pas, prends ton temps et les choses iront bien. Ce que chante Nina Nastasia dans You Can Take Your Time semble s'appliquer aussi à elle-même. Après Outlaster, son 6e album qui paraît en 2010 et dont est extraite la chanson, elle plonge dans un gouffre d'épais silence duquel elle n'émergera qu'à peine. Son apparition sur une chanson de Daniel Knox en 2018 initiera un fragile retour. Nina Maria Nastasia est née à Los Angeles dans les années 60 dans une famille aux origines irlandaises et italiennes. Enfant, elle invente et écrit des histoires et apprend le piano. On peut voir là les fondements des premières chansons qu'elle composera tard, à l'âge de 27 ans, l'âge où de nombreuses météores du rock se sont éteintes. Nina Nastasia convient qu'elle est devenue chanteuse un peu par hasard, sans que cette perspective ne l'ait jamais traversée dans sa jeunesse. Deux rencontres sont déterminantes dans son parcours. La première est le grand DJ anglais John Peel, qui après sa découverte bouleversée du premier album de Nina, Dogs, passe fidèlement sa musique et l'invite régulièrement à venir jouer lors de ses célèbres Peel Sessions. La seconde rencontre, c'est l'ingénieur du son et producteur américain Steve Albini. Cet Albini qui avait remis à Peel le premier album de Nina Nastasia, qui l'avait réalisé et que Nina avait publié avec les moyens du bord, écoulant les quelques centaines de copies à l'issue de ses concerts. Albini réalisera ensuite tous les albums de la chanteuse. Est-il besoin de présenter Steve Albini ? Guitariste des groupes hardcore Big Black et Shellac dans les années 80, il fonde ensuite ses propres studios dans sa ville de Chicago, les Electric Audio Studios, et devient alors un producteur hyperactif, privilégiant un son brut, naturel, sans artifice. Voici quelques noms, et quelques-uns seulement, qui ont enregistré sous l'autorité orageuse et intransigeante de Steve Albini. Nirvana, PJ Harvey, Pixies, Jesus Lizard, Mogwai, Songs Oya, Shannon Wright, Elysian Fields, Scout Niblett.

Les séchoirs à maïs, ils ne font que chanter pour nous de tout leur cœur. Voilà pourquoi c'est un péché de tuer un oiseau moqueur. Ne tirez pas sur l'oiseau moqueur est un des grands romans classiques américains. Écrit par l'autrice Harper Lee, publié en 1960, il dresse un portrait de la société raciste et ségrégationniste du sud des États-Unis, vu à travers les yeux d'une enfant, la jeune Scout, fille de l'avocat Atticus Finch, un honnête homme qui croit en la justice et en l'égalité. Quand, dans les années 90, une jeune Anglaise du nom de Emma Louise Niblett commence de faire de la musique, elle choisit de s'appeler Scout Niblett, en hommage au personnage de Ne tirez pas sur l'oiseau moqueur, qui mêle ingénuité et détermination, droiture et défiance, humour et fascination pour les pouvoirs magiques de la musique. Scout Niblett apprend, jeune, le violon et le piano et découvrira par elle-même dans la foulée la guitare et la batterie. Son premier album paraît à l'aube des années 2000 sur le label américain Secretly Canadian grâce au soutien de Jason Molina du groupe Songs Oya dont les œuvres sont publiées sur ce même label. Elle choisit alors de s'installer aux États-Unis dans l'Oregon à Portland. Son quatrième album, This Fool Can Die Now, paraît sur le label Too Pure en 2007. Il est produit par Steve Albini et bénéficie sur plusieurs chansons de la présence du chanteur Will Oldham, alors connu sous l'alias de Bonnie Prince Billy. On y entend aussi, et c'est le cas, de superbes manières sur le morceau Yummy, à l'instant programmé, la violoncelliste américaine Alison Chesley. Quand cette dernière publie ses propres disques, c'est sous le nom de Helen Money.

Cette chanson, Midnight, me rappelle l'heure de la nuit où tout est calme, quand on peut vraiment entendre et voir la terre, les étoiles, entendre presque le monde respirer. Mon frère et ma sœur vivent dans le nord de la Californie, tout près des séquoias géants. La nuit, on peut sortir et regarder à travers la canopée de ces arbres puissants et contempler la Voie lactée. Vous sentez alors vraiment à quel point vous êtes petit et à quel point la vie est éphémère, mais à quel point l'univers est éternel. J'ai beaucoup réfléchi à la manière dont la Terre est notre maison, à l'univers, et à quel point ce monde est fragile et au fait que nous sommes tous connectés à tout. Alison Chesley, alias Helen Money, à qui je demande de me parler de son morceau « Midnight », me confie ces mots. Elle est alors, en ce mois d'octobre 2021, en pleine tournée européenne et m'écrit, après les balances qu'elle vient d'effectuer dans la salle de concert Le Vega à Copenhague, au Danemark. Deux mois auparavant, en août 2021, a paru l'album Perfect Vision de Talia Zedek, sur lequel elle joue du violoncelle et du piano. Comme j'ai écrit à Annie Higgins, à Danielle Knox et à Alison Chesley, j'écris à Talia Zedek, je lui demande de me parler de Smoked, une des merveilles de son album Perfect Vision et une des deux chansons sur lesquelles joue Alison Chesley. Talia me répond, tandis qu'elle répète avec son ancien groupe, Comme, en vue d'une poignée de concerts prévus à New York pour célébrer la réédition du deuxième album du groupe. Voici ce que je lis quand j'ouvre son message. Je m'étais amené à une répétition de ma formation I avec le motif de guitare qui ouvre la chanson, mais ça ne fonctionnait pas avec ce groupe. J'aimais vraiment ce riff, alors j'ai continué de le travailler de mon côté. Quand le Covid a frappé pour la première fois et que tout s'est arrêté, j'ai échangé avec Alison Chesley par mail et nous nous désolions de ce que tous nos concerts étaient annulés. Elle m'a proposé d'ajouter du violoncelle sur des chansons auxquelles j'étais en train de travailler. J'ai alors pensé que Smoked serait parfaite pour cela. J'en avais écrit les paroles et achevé presque tous les arrangements. Ainsi, la première version, c'était juste du violoncelle, de la guitare et ma voix. J'aimais vraiment cette chanson et j'ai décidé de l'enregistrer avec mon groupe, le Talia Zedek Band, pour notre nouvel album. Alors, j'ai demandé à Alison d'enregistrer à nouveau sa partie de violoncelle et elle a même ajouté du piano. La chanson est de nature politique, elle parle du populisme et des dangers d'une mentalité grégaire. Elle ne m'a pas été inspirée par un événement en particulier, non, mais par l'atmosphère générale de l'époque. Merci d'avoir choisi de diffuser cette chanson, c'est l'une de mes préférées sur le disque.

Le Talia Zedek Band est la formation de toutes celles qu'a pu emmener la guitariste et chanteuse américaine Talia Zedek, la plus attachante. L'artiste y confie ses compositions les plus personnelles et son band possède un son formidable. Les musiciens y avancent en rang serré, prolongeant la flamme du E Street Band de Springsteen, tout en cultivant les fleurs maladives du Velvet Underground. L'urgence, la fièvre presque lyrique qui caractérise le son du groupe, doit beaucoup à l'alto de David Michael Curry. Il commence de jouer avec Zedek en 2000. Il est alors déjà membre du groupe Willard Grand Conspiracy, qu'il a rejoint en 1998, 3 ans après sa création, par le chanteur et guitariste Robert Fischer. Pour toutes celles et tous ceux qui étaient attachés à la musique du groupe, la mort de Fischer, survenue en 2017, est une immense source de tristesse. Jusqu'à la fin, David Michael Curry est resté près de Fischer, devenant le deuxième leader d'un groupe aussi passionnant qu'irremplaçable. L'une des plus belles réalisations de Willard Grand Conspiracy demeure leur album Regard the End, paru en 2003. Curry y joue de l'alto ainsi que de la scie musicale. Beyond the Shore, qui pointe, en est extraite. La voix de gravier et de miel de Fischer s'y éploie, soutenue par les élans de tendresse de l'alto de Curry. C'est une chanson dans la grande tradition du folk et du blues, quand la musique permet aux hommes de soulager leurs peines et que leurs tourments atteignent à l'universel. Le temps est venu de quitter ce rivage. Je ne retrouverai plus mon chemin. Et ceux que je laisse derrière moi à présent prendront bientôt ma place. J'ai longtemps lutté contre le poids de la honte et j'ai supporté ma part de douleur. Au revoir, mes amours. Je n'oublierai pas votre grâce douce et familière.

Certaines nuits peuvent être longues et désolées, comme dans cette chanson de Sinatra qui parle des petites heures du matin. Disparues en un éclair, disparues et jamais revenues, jetées à la poubelle, jetées au chien. 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

0: connaît surtout Chris Ekman comme leader avec Carla Torgersen du groupe né à Seattle, les Walkabouts. Mais il ne faudrait pas omettre sa participation fidèle aux albums de Willard, Grand Conspiracy. Sur Regard the End, dont Beyond the Shore est extraite, il joue du piano ainsi que de la guitare. Il fait également paraître, depuis la fin des années 90, des disques sous son seul nom. Cabin Fever, à l'instant écouté, est ainsi recueilli dans le magnifique album Where the Spirit Rests, paru en 2021. Les musiciens qui l'accompagnent sur cette folk song hantée sont tous, comme Ekman depuis quelques années, basés à Ljubljana en Slovénie. À l'exception de la bruxelloise Catherine Grindorge, dont le violon et l'alto viennent zébrer de lents éclairs la complainte d'Ekman, entaillée de coups lestes le drap de ses rêveries solitaires. C'est avec elle, Catherine Grindorge, et avec un des morceaux de son disque magnifique Eldorado, réalisé par John Parrish, que l'épisode de cette émission homonyme s'achèvera. Eldorado, sorti en 2021, s'ouvre avec un hommage à une personne disparue, Rosalie. Après ce morceau, intitulé naturellement Rosalie, s'en sera terminé de cette errance en terre rock, folk, etc. Avant que sa musique ne surgisse, la voix de Catherine Grindorge elle-même s'invitera pour en confier l'histoire. Merci d'avoir été à l'écoute et merci, qui sait, de votre fidélité. N'oubliez pas, sur le site www.radio-eldorado.fr, vous pouvez retrouver toutes les émissions d'Eldorado ainsi que les références exactes des titres programmés. Portez-vous bien, à la prochaine. Ciao.
1: Rosalie était une femme rwandaise d'origine Tutsi qui, en 1994, a fui le Rwanda et le génocide. Presque toute sa famille a été exterminée à ce moment-là. En Belgique, elle a rencontré Eugène, lui-même rwandais d'origine Tutsi. Ils ont fondé une famille, ils ont eu deux enfants. Et en 2019, Rosalie a été contactée par des gens qui vivaient dans son village natal, parce qu'on avait retrouvé des restes de sa famille sous terre. Elle est donc allée là-bas. Elle a pu leur rendre un dernier hommage, leur faire une sépulture, et en rentrant en Belgique, quelques jours plus tard, son cœur s'est arrêté. J'ai donc composé ce morceau en hommage à cette femme.

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Gone, gone, nous dit le colonel. Salut à tous et bienvenue dans le super son des 60s, le meilleur de la plus belle des décennies, vachement en vinyle et presque en direct avec au programme ce jour les guitares du dimanche. Bah tiens, voilà un groupe français, Rick Gerard. Là, on va passer directement du côté des États-Unis. Ensuite, on retrouvera Loretta Lynn, encore aux États-Unis, pour un petit morceau country, pourquoi pas les Knickerbockers. Et puis The Honeybus, là, ce sera complètement britannique et on va ouvrir avec notre duo fille garçon, j'ai nommé Tony and Tandy, petit morceau de pop orchestré très soul en 1969 où on retrouve à l'intérieur les musiciens d'un groupe de second couteau qui s'appelait les Fleurs de Lys. Le garçon, c'est Tony Head, alias Dave Anthony ou Tony Simon, comme on veut, qui a participé à quelques groupes dans les années 60, Chocolate Frog et les Fleurs de Lys, dont il était le chanteur. Et puis la fille, c'est Tandy, Sharon Tandy, chanteuse sud-africaine qui aura une petite carrière en solo dans le goût un peu Blue-Eyed Soul dans le Londres, des années 60 et qui s'était spécialisée dans les reprises de Stax et qui a chanté aussi avec les Fleurs de Lys. Ensemble, ils feront deux singles, dont celui-ci, « Two Can't Make It Together ».

Ouais, pas de doute, c'est diablement festif que cette petite affaire-là. On va partir faire un tour, tiens, aux États-Unis, nous sommes en 1961, extrait d'une compilation au nom absolument génial, I Was a Mod Before You Were a Mod, George Alan Common Home, enregistré sur le label Sotoplay Records. C'est lui qui a écrit le texte. On trouve le morceau un petit peu partout sur les plateformes, mais impossible de savoir qui était ce fameux George Alan. On signale au moins deux singles avant qu'il ne se fonde dans la nuit. Du coup, eh bien, on va le ressortir de là.

On va revenir en Angleterre et aller plonger dans le cool de 1967 avec un groupe qui s'appelle Ice ou The Ice. C'est mentionné de deux manières différentes. Il y a pas mal de groupes d'ailleurs qui ont ce nom-là. Oui, petit morceau de pop psyché. Ce groupe a été formé par des copains de l'université du Sussex. Il s'appelait au départ The Baskervilles. C'est un nom assez génial. Et puis ensuite Russell's Clump pour devenir Ice. Et à l'intérieur, bon, on trouve quand même des intellos. Hein. Stephen Serple à la batterie, lui était étudiant en chimie. Il a tenté une petite carrière de musicien et puis voyant que la musique ça ne paye pas, il est devenu professeur, voilà, en lycée. On retrouve aussi Chris Johnson à la guitare qui est devenu lui éditeur. Il y a parfois une fille qui vient avec Linda Hoyle. On l'a déjà diffusé cette fille-là qui aura fait un excellent album en 1971, Pieces of Me. Et enfin, l'autre guitariste Mo Foster qui lui a été diplômé en maths, mais bon, comme il jouait pas mal de la guitare, il s'est dit, tiens, une petite carrière de session man, pourquoi pas. Et il a travaillé en France, mais oui, vous le retrouverez sur des enregistrements de Céron et sur le Live at the Olympia 1976 de la délicieuse Véronique Sanson.

Et on va traverser la Manche, retrouver un groupe français sur lequel on ne sait pas grand-chose. Ils s'appellent les Guitares du Dimanche. Ils n'auront sorti qu'un seul album en 67 et aucun single. À l'intérieur, beaucoup de reprises. Penny Lane, Mellow Yellow, On nous cache tout, on nous dit rien. L'album est difficilement trouvable aujourd'hui. Et bon, il semblerait quand même qu'il y ait deux ou trois choses qui aient fuité. Notamment, on se trouvait à l'intérieur l'excellent guitariste Jean-Pierre Alarsen et Gérard Kavzninski, qui par la suite vont fonder le système Krapoutchik. Visiblement, on tourne autour de Dutronc et je suis prêt à parier quand même qu'il s'agit des musiciens de Dutronc qui ont décidé de s'amuser et pourquoi pas. And the beat goes on.

On va retourner en Amérique dans la délicieuse Californie et qui s'appelle Vivre une grande révolution musicale. Nous sommes en 1965. Jefferson Airplane, Janis Joplin, les Doors et combien d'autres. Et puis ceux qui sont un petit peu moins connus, mais parmi tous ces gens-là, il y a des gens de valeur, notamment Van Dyke Parks, ici auteur-compositeur du morceau que l'on va écouter qui s'appelle High Coin et qui a bossé pour les Beach Boys, pour Ray Cooder, pour Randy Newman, que du beau monde. Excellent pianiste de plus. Et le chanteur, lui, c'est Rick Gerrard. Alors, on a un petit peu de mal à le localiser. Ce garçon, il est chanteur occasionnel, notamment de folk, même si là, on est un petit peu loin du folk. Et puis, il était producteur pour la firme RCA.

Ouais, c'est pré-Velvet, hein, cette affaire-là. Les directions, la Nouvelle-Zélande, avec un groupe qu'aura biberonné largement à la pop britannique sous influence Beatles, The Human Instinct, formé en 1966 et qui a continué dans les années 70. Hein. 25 musiciens se sont succédés dans ce groupe, dont un Maoré. Alors j'espère que je ne vais pas écorcher son nom, Wiremu Te Kaika. Le groupe a encore fait des concerts dans les années 2010. D'ailleurs, si vous voulez aller voir des photos d'eux, de très jolies photos, d'ailleurs, à la limite entre les Kings et Manfred Mann, je vous conseille ce site audioculture.co.nz. Un tout petit succès pour ce groupe, une reprise des Birds et pas mal de choses sur des compilations, dont ce morceau Pink Down.

0: On n'avait pas encore mis les pieds en Irlande. Tiens, bah, ça va être chose faite avec The Banshees. Et si parfois je diffuse des morceaux des années 50 qu'on croirait enregistrés dans les années 60, celui-ci, c'est le contraire. Hein. Enregistré en 1964 et qui sonne très rock'n'roll, un peu frotté de blues. Huit musiciens dans ce groupe, dont parfois une fille, encore, Dinky O'Day. Trois singles seulement enregistrés en 64-65. Il venait de Belfast et c'est pas étonnant d'ailleurs que l'un des membres du groupe, Mel Austin, ait rejoint ce qui restait de Them dans les années 70. Et le morceau que l'on va écouter s'appelle I Got a Woman.
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Visiblement, le chanteur est plutôt content d'avoir trouvé une copine et le morceau est plutôt bien chanté. Nous arrivons à la mi-temps de cette émission. C'est le moment de retrouver notre rubrique 60s 2020 et c'est au tour des filles avec ce groupe Marshmallow qui évoque bien entendu une friandise, mais là c'est écrit en deux mots bien séparés et une reprise d'I Put a Spell on You. Alors on connaît l'importance des reprises de ce morceau, et notamment celui qui a été fait par le Creedence Clearwater Revival qui a été rallongé. Ben là non, on raccourcit, nous sommes à 2 minutes 30 dans une version un petit peu jazzy, extrait de l'album The Silence paru en 2024 qui est excellent, je vous le conseille. Deux albums à ce jour pour ce groupe composé de trois garçons et donc d'une fille, puisque c'est elle qui nous intéresse, c'est elle qui chante, elle s'appelle Astrid Vaigne, le groupe est français, il a tourné pas mal en France, y compris dans les Outre-mer, dans les Antilles, on les a vus là-bas, la presse est assez élogieuse, je vous laisse juger sur pièce.

Ouais, jusqu'à la dernière goutte d'I Put a Spell on You, et le groupe s'appelle Marshmallow. On va retourner dans le blues, le vrai, le dur, avec John Lee Hooker, l'un des maîtres surnommé The Hook, le crochet, un garçon qui aura vendu des conteneurs entiers de disques, souvent limités d'ailleurs à un seul titre, Boom Boom, qu'on retrouve dans les Blues Brothers, mais il n'y a pas que ça, et je vous conseille notamment les quatre albums sortis dans les années 90, The Healer, Mr. Lucky, Chill Out et Don't Look Back, des petites merveilles. Et puis c'est ce morceau Dimples, enregistré en 1959 et sorti sur un album qui s'appelle John Lee Hooker, un garçon qui aura commencé sa carrière en 1948 et alors fait quand même assez remarquable pour un bluesman, il est mort dans son lit. Mais comme il se doit, comme on ignore son année de naissance, il est mort, il avait 83 ans ou 88 ans.

On va revenir en Angleterre avec une petite curiosité, ce morceau The Stamping Machine, littéralement la machine à timbrer, morceau qui fait 1 minute 39, mais oui, et qui était une démo enregistrée en 68 par le groupe July, et qui n'est pas sorti à l'époque, il a fallu attendre les années 90. C'est complètement britannique, le groupe venait de Ealing, n'aura eu que deux petites années d'existence, 68-69, et une poignée de singles. Ils avaient commencé tôt pourtant, hein, dès la fin des années 50, dans le skiffle, mais ils passeront pas le cap de 1970, sauf Tom Newman à l'intérieur de ce groupe qui est devenu par la suite producteur. Mais oui, c'est lui que vous retrouverez aux manettes sur l'album Tubular Bells de Michael Field. Et comme il est aussi peintre amateur, si vous vous rappelez du concert sur le toit qu'avaient donné les Beatles, eh bien, quand on regarde bien, on s'aperçoit qu'il y a un de ses tableaux qui est posé derrière la batterie de Ringo Starr.

Et on va laisser là les petits délires britanniques pour retourner en 1960, tiens, directement dans la country avec Loretta Lynn, autrice, compositrice, chanteuse, 64 albums au compteur sur 6 décennies. C'est une véritable star aux États-Unis. Elle a même eu le droit à un film en 1980, Coal Miner's Daughter, qui raconte sa vie. Elle est la seconde de 8 enfants et elle a commencé à chanter dans les clubs du Kentucky à partir de l'âge de 18 ans. Elle a été nommée 18 fois au Grammy Awards, elle l'a ramassé 3 fois. C'est une superstar. 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

On va rentrer en Angleterre pour un morceau qui est entré dans l'éternité. Les Kinks, All Day and All the Night. On sait qu'ils ont inventé la pop anglaise la plus lumineuse, mais aussi le garage le mieux composé. Ici, nous sommes en 1964 sur le label Pye, deuxième dans les charts britanniques, septième aux États-Unis, et qui fait suite à un autre excellent morceau, You Really Got Me. Le solo de guitare est tellement bon que pendant longtemps, on a cru que c'était Jimmy Page qui s'y était collé. Et un jour, quand même, il a fallu que Ray Davies monte à la tribune pour dire non, les mecs, c'est bien mon frère Dave qui joue. Et le son tout à fait étonnant que l'on a obtenu là, il l'a obtenu en plantant un crayon dans un ampli. Pourquoi pas aller pour l'éternité, All Day and All the Night.

si vous cherchez des vinyles des Kings, inutile de vous précipiter sur les rééditions. Les bandes originales ont été si mal conservées que le son n'est pas à la hauteur. Investissez un petit peu d'argent sur les pressages originaux. On va rester dans le garage avec les Knickerbockers, direction les États-Unis, eux qui ont eu la chance d'entrer dans la première compilation Nuggets de 1972, One Track Mind, morceau écrit et composé par les époux Keith et Linda Coley. Quelques années d'existence pour ce groupe quand même, hein. 64-72, il venait du New Jersey et fondé autour de deux frangins, Beau et John Charles. On y trouve aussi Bill Crandall et Jim Walker dans la formation originale. Un seul tube, Lies, mais quel tube, on croirait qu'il a été écrit par les Beatles. Et il a d'ailleurs été pas mal repris, notamment par Lulu et Nancy Sinatra.

On va revenir en Angleterre pour un petit morceau de tendresse. I Can't Let Maggie Go du groupe The Honeybus, un morceau tellement tendre d'ailleurs qu'il a servi dans une publicité pour du pain de mie, mais oui, dans les années 70 à la télévision britannique. The Honeybus, c'est de la pop baroque comme on en faisait dans le Londres des années 67-68. Groupe fondé par Pete Dillow, qui avait un autre groupe à côté, Pete Dillow and Friends. Et voilà, par hasard, il a composé comme ça quelques morceaux qui sont absolument géniaux. J'ai eu la possibilité d'écouter l'intégrale de ce qu'ils ont fait. Les The Honeybus, c'est vraiment superbe. Et ici, Pete Dillow est auteur, compositeur et producteur, pourquoi pas. Et puis, il va décrocher la timbale, quand même 8e dans les charts britanniques. Il va s'y maintenir pendant 2 mois, à un moment où la concurrence est féroce.

Ah, n'est-ce pas mignon? Allez, le super son, c'est presque fini. On va donc se quitter avec notre rubrique « Ils ont commencé discrètement ». Je suis un chanteur anglais, je suis né à Sheffield. Je suis pas vraiment auteur, compositeur et pas du tout musicien. Mais par contre, je suis une vraie bête de scène. On me reconnaît à ma voix rauque et à mon geste spasmodique. J'ai fondé un groupe éphémère en 1960, The Cavaliers. Et comme ça marchait pas, du coup, j'avais en parallèle un travail de plombier. Pour gagner ma vie, j'en fonde un second en 1963. On se dit « Ah ça y est, ça marche un petit peu, on va faire la première partie des Rolling Stones, rien que ça, à Sheffield. » Et puis mon premier enregistrement en 1964, c'est celui que vous allez écouter ici, ça va faire un flop. Du coup, on me dégage de la compagnie de disques, du label de disques, je travaille pour une entreprise de gaz. Et puis quand même, on me rappelle parce que j'ai une voix. Et là, j'enregistre une reprise des Beatles, « With a little help from my friends » en 1968. Bon, je pense que vous avez approché qui était le personnage. Et là, c'est le succès. Et mon producteur, Denis Cordel, fait bien les choses, puisque lorsqu'il entend parler de Woodstock, il me dit « Il faut absolument que tu ailles là-bas. » Il arrive à me faire engager et je vais chanter « With a little help from my friends » pour l'éternité, devant John et Paul, qui vont être absolument subjugués par ma reprise et qui m'autoriseront d'ailleurs à reprendre plusieurs de leur morceau. Et ben, c'était en 1964 ma toute première reprise I'll Cry Instead des Beatles. Je suis Joe Cocker. Ben voilà, vous allez m'écouter là au tout début, on reconnaît pas trop ma voix. Par contre, il y a un nommé Jimmy Page à la guitare, il est inévitable. Allez, en attendant de nous retrouver, portez-vous bien et surtout faites gaffe au rock'n'roll.

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Zer. Coupe la musique. Écoute ça. Il y a des volcans qui se meurent, il y a des volcans qui demeurent. Il y a des volcans qui ne sont là que pour le vent, il y a des volcans fous. Il y a des volcans ivres à la dérive. Il y a des volcans qui vivent en meute et patrouillent. Il y a des volcans dont la gueule émerge de temps en temps, véritable chien de la mer. Il y a des volcans qui se voilent la face toujours dans les nuages. Il y a des volcans vautrés comme des rhinocéros fatigués dont on peut palper la poche galactique. Il y a des volcans pieux qui élèvent des monuments à la gloire des peuples disparus. Il y a des volcans vigilants, des volcans qui aboient, montant la garde au seuil du kraal. Des peuples endormis, il y a des volcans fantasques qui apparaissent et disparaissent, ce sont je, les Muriens. Il ne faut pas oublier ceux qui ne sont pas les moindres, les volcans qu'aucune dorsale n'a jamais repérés, et dont la nuit les rancunes se construisent. Il y a des volcans dont l'embouchure est à la mesure exacte de l'antique déchirure. Aimé Césaire.

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Chaudronnerie enfoirée. Tu crois que je vais faire quoi avec un chaudronnerie, moi? Chaudronnier, hein? Tu crois que je vais faire quoi avec un chaudron? Genre, si t'imagines les cités, c'est un mec hein, avec des casquettes sur la tête, des baskets, et il rappe toute la journée, hein? Moi, je viens de Paris, hein? Je viens de Paris, je suis arrivé dans le 19, dans ma tête.

grandis des amis qui deviennent fous, ça fait beaucoup quand même. Et ça, peu de gens le savent. Hein, tu parles de violence et tout, quand il y a un mec qui se fait planter et tout. La violence revient et tout. Comme elle s'y était partie, mais elle est partie où la violence? Hein, tu sais que 2 jeunes sur 3 ont un gun dans les cités. Et 1 sur 10, alors je dirais 1 sur 6 a un fusil à pompe. Et ça, peu de gens le savent. Parce que les journaux, ils s'en gardent bien de dire parce que ça fout à la panique. Hein, moi je peux le dire, je sais de quoi je te parle.

plusieurs fusillades. Hein ? Et puis quand t'as une embrouille, moi je peux te dire que c'est pas les keufs qu'on va chercher, nous. On s'embrouille entre nous, mais c'est pas les keufs qu'on va chercher. On va chercher les potes à côté et on se tire les uns sur les autres. Et c'est comme ça qu'on sneak. Et ça, peu de gens le savent, mec. Peu de gens le savent.

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L'île est-il-vous la négrillonne du sud, d'un noir luisant presque doré de ton reluire. Soleil noir avec un soleil blanc pour sourire. Étiez-vous la petite proie traquée, forcée par de vieux chasseurs blancs, obscènes et velus. L'animal favori cajolé puis battu. L'excitante poupée bientôt brisée qu'on enfouit un soir, pauvre chose fluette.

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